0: dissolution du Parlement. Pour appuyer son recours, la présidence a transmis 16 pièces, dont les débats parlementaires et plusieurs décisions de jurisprudence. Le Conseil constitutionnel doit désormais se prononcer sur la régularité de la procédure, dans un dossier qui alimente une vive controverse politique.
1: Direction la Sierra Leone, qui va accueillir le 19 juin prochain, la 69e session ordinaire de la conférence des chefs d'État et de gouvernement de la CEDEAO, dans un contexte marqué par d'importants défis sécuritaires et politiques en Afrique de l'Ouest. Le sommet se tiendra à Lungi, sous la présidence du chef de l'État sierra-léonais, Julius Mada Bio, actuel président en exercice de l'organisation. Plusieurs réunions ministérielles sont prévues du 12 au 17 juillet pour préparer cette rencontre. Les dirigeants devraient notamment poursuivre les discussions sur la réforme de la CEDEAO engagée lors de l'inauguration de son nouveau siège à Abuja. Le sommet pourrait également entériner le renouvellement des instances dirigeantes, le mandat de Julius Mada Bio arrivant à son terme. Le président sénégalais Bassirou Diomaye Faye est pressenti pour prendre la présidence tournante de l'organisation régionale. Le Parti démocratique de Côte d'Ivoire, le PDCI-RDA, réclame une réforme consensuelle du système électoral. Son porte-parole Bedroumi Soumaïla a appelé mardi lors d'une conférence de presse à un dialogue entre les acteurs politiques avant l'adoption du futur organe chargé des élections. Explication.
2: Le principal parti d'opposition demande également une révision de la liste électorale avant la fin de l'année et des explications sur le budget consacré à la révision de 2025, qui n'a finalement pas eu lieu. Le PDCI a aussi vivement critiqué la politique sociale du gouvernement, dénonçant la gestion de l'urbanisation, les déguerpissements à Abidjan et la cherté de la vie. Selon le parti, les inondations ont fait 147 morts dans la capitale économique depuis 2022. Malgré ces critiques, le PDCI poursuit sa campagne de remobilisation à l'approche de l'élection présidentielle.
1: Nous bouclons ce bulletin en République démocratique du Congo où l'épidémie d'Ebola continue de progresser dans l'est du pays. Selon les autorités sanitaires, 1708 cas confirmés, dont 580 décès ont été enregistrés depuis le début de cette flambée déclarée le 15 mai dernier. C'est tout pour ce bulletin d'information. Merci de l'avoir suivi. Au revoir.
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4: Je vous souhaite la bienvenue dans la grande actualité de Vue d'Afrique. Je suis Joël Mouteba et Tando est à la mise en onde de cette édition. 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Et retrouvez-nous aussi sur les réseaux sociaux @ChannelAfrica sur Facebook et @ChannelAfrica1 sur toutes les autres plateformes. En Algérie, le Front de Libération Nationale, FLN, conserve sa première place au Parlement après les élections législatives du 2 juillet dernier. Près de 8 électeurs sur 10 ont boudé les urnes lors de ce scrutin qui a connu une participation limitée à 21,24% avec l'abstention qui a atteint un niveau historique de 78,76%. C'est un compte-rendu de Guillaume Kabissoso.
5: Le Front de Libération Nationale, FLN, a remporté 90 sièges à l'Assemblée populaire nationale et arrive en tête du scrutin. L'abstention a atteint un niveau record lors de ces législatives du 2 juillet en Algérie, où le taux de participation s'est établi à 21,24%, le plus bas de l'histoire du pays, selon des résultats officiels encore provisoires annoncés lundi. Le FLN est suivi par le Rassemblement National Démocratique, RND, autre formation proche du pouvoir qui obtient 73 sièges, puis par le Front El Moustakabal, également considéré comme un parti soutenant les autorités avec 59 sièges. Les partis islamistes arrivent au 4e et 5e rang. Le principal d'entre eux, le Mouvement de la Société pour la Paix, MSP, remporte 43 sièges contre 64 en 2021, tandis qu'El Binan en décroche 38, un de moins qu'en 2021. Quant au plus ancien parti de l'opposition, les Fronts des Forces Socialistes, FFS, fondé en 1963, n'obtient que 12 sièges. Cette participation signifie que 78,76% des électeurs algériens inscrits ne se sont pas rendus au

0: urnes, faisant de l'abstention le principal enseignement de ces scrutins. La mobilisation des électeurs constituait pourtant l'un des principaux défis de ces élections. Afin d'encourager la participation, les autorités avaient prolongé d'une heure l'ouverture des bureaux de vote les jours du scrutin. Cette mesure n'a toutefois permis d'inverser la tendance. La campagne électorale s'était déroulée dans un contexte marqué par une faible mobilisation politique, la tenue de la Coupe du monde de football et des fortes chaleurs dans plusieurs régions du pays. Ce résultat confirme une tendance des fonds en Algérie, où la participation électorale continue de reculer malgré les appels des autorités à une plus forte mobilisation des électeurs. Cette faible participation illustre la difficulté des autorités et des partis politiques en lice à mobiliser l'électorat. Le scrutin avait été précédé par une campagne terne qui s'est tenue en pleine Coupe du Monde. Pour rappel, les dernières législatives en Algérie en 2021, déjà remportées par le Front de Libération Nationale, avait été marquée par un taux de participation de 23%. Elle s'était tenue dans le sillage du Irak, mouvement de contestation populaire inédit, né en février 2019. Il avait conduit 2 mois plus tard à la démission du président Abdelaziz Bouteflika et porté des revendications de changements politiques, de lutte contre la corruption et des réformes des institutions. Guillaume Kabisoso pour Channel Africa Actualité.
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5: Le président du Burundi, Évariste Ndayishimiye, également président en exercice de l'Union africaine, a reçu lundi à Bujumbura une délégation en provenance de la RDC, composée de responsables de partis politiques d'opposition et de leaders de principales confessions religieuses congolaises. Cette rencontre, qui s'inscrivait dans les initiatives diplomatiques et politiques engagées, vise à favoriser une désescalade de la crise sécuritaire dans l'est de la RDC et promouvoir des solutions politiques inclusives. Mais elle a buté sur ce que les opposants congolais appellent « ligne rouge à ne pas franchir », à savoir entre autres la révision de la loi fondamentale. Et pour en parler, nous sommes en ligne avec M. Ezekiel Mey, analyste politique. Monsieur May, bienvenue sur Vue d'Afrique, bonjour.
6: Bonjour madame, et c'est un plaisir pour moi de vous voir enfin en face, en vidéo.
5: Effectivement, vous nous voyez en vidéo sur Channel Africa. Merci beaucoup d'avoir accepté notre invitation. Alors, quel sentiment vous inspire cette rencontre de Bujumbura qui s'est achevée sur des conditions posées par l'opposition sans que l'on sache encore si elles pourront être satisfaites?
6: Ah ben, il y a un sentiment partagé et puis des questionnements dans le sens que l'opposition congolaise actuelle est plus préoccupée par ses intérêts personnels que celui de la population, car en ce net instant où ils ont été invités à Bujumbura, le pays fait face à des menaces et le bras droit du Rwanda, qui est le M23, n'a pas cessé de continuer à démontrer sa volonté à conquérir plus de territoires. Mais l'opposition ne fait pas preuve de soutenir les populations endeuillées et déplacées, ainsi que le ras-le-bol de la population congolaise face à cette menace rwandaise.
5: Et Évariste Ndayishimiye aurait reçu l'accord préalable de Félix Tshisekedi pour mener cette médiation. Ma question est celle-ci. Pourquoi Félix Tshisekedi accepterait-il aujourd'hui une médiation sur la crise politique?
6: Puisque nous parlons conditionnel, admettons que le conditionnel est maintenu. Quelle peut être alors l'idée derrière ça? Félix est un politicien. Il peut bien vouloir se servir d'Ndayishimiye pour pouvoir séparer les Congolais qui n'ont pas pris les armes de ceux qui sont dans la lutte armée aux ordres du président rwandais. Et aussi, c'est une stratégie pour peut-être tenter de maîtriser ou de savoir le raison réelle de cette opposition, s'il y en a de nouvelles comparativement à celles que lui, le président de la République, peut avoir sur sa table. Donc c'est peut-être une façon de diversifier sa capacité de consultation, enfin de savoir qu'est-ce qu'il peut faire dans la suite.
5: Les garanties réclamées par l'opposition, donc la libération des prisonniers et même la levée des condamnations politiques, pensez-vous qu'on doive les considérer comme des préalables réalistes ou plutôt comme des conditions destinées justement à bloquer le dialogue ?
6: Exactement, madame. C'est dans tous les dialogues, il y a toujours des conditions, mais il y a risque si jamais l'opposition avec une partie de la société civile posait des conditions telles que la libération de prisonniers, puisqu'il y a à ce moment-là un couac vis-à-vis de la constitution de la République démocratique du Congo, qui d'ailleurs ne permet pas qu'aux citoyens de prendre les armes pour combattre la République ou changer l'ordre constitutionnel. Donc, demander à ce que les prisonniers, qui sont pour la plupart reconnus coupables par un tribunal légal et puis reconnu, et puis madame, vous savez que la plupart de ces condamnés ont eu droit à une comparution télévisée où on pouvait juger la qualité du travail de la cour ou des différents cours et tribunaux. Donc je vois l'opposition dans cette demande-là créer un précédent qui va bloquer la suite de choses, puisque à moins que le président Félix accepte lui aussi de jouer le jeu de l'opposition pour rentrer dans l'inconstitutionnalité en brisant même le principe de la justice dans la condamnation. Peut-être il faut qu'il y ait d'abord un dialogue sans cette condition-là, mais que la condition peut venir après sous forme d'une amnistie.
5: Et qu'en est-il de la parenthèse, je veux dire la mise entre parenthèses de la révision constitutionnelle qui est la principale exigence de l'opposition ? À vos yeux, est-ce une concession que Félix Tshisekedi peut encore faire ?
6: Je crois que Félix est devant un fait accompli. Il y a le peuple qui a démontré dans sa majorité la volonté de changer cette constitution, car il y a quelques velléités du Rwanda qui ont été démontrées, quand par exemple le Rwandais, par son ministre des Affaires étrangères, tout comme par ses députés, s'oppose au changement de la constitution en RDC, ça renforce encore la volonté de ces peuples à changer. Et ça justifie les discours qui disent que c'est une constitution des belligérants et c'est une constitution que les Rwandais ont imposée. Donc, vouloir d'une part refuser le changement de cette constitution, Félix est devant un fait accompli. Si l'opposition pousse à ce qu'il ne touche pas, mais le peuple lui veut qu'on y touche, qui d'aider Félix doit devoir satisfaire. Voilà le jeu d'équilibre auquel Félix est appelé à jouer.
5: Évariste Ndayishimiye a réaffirmé son opposition au M23 et à la posture du Rwanda. Et compte tenu des intérêts régionaux qui s'affrontent dans l'est de la RDC, jusqu'où le président burundais peut-il réellement peser sur l'issue de cette crise, selon vous ?
6: La survie et la stabilité du Burundi dépend aussi de la victoire sur terrain, soit politique, soit sur militaire de la RDC dans ces conflits. Il n'y a plus de doute que le M23, c'est un bras du Rwanda. Et vous connaissez que le Rwanda avait toujours voulu placer au Burundi un gouvernement pro-Tutsi afin de pouvoir bien gérer les choses. Et il n'a jamais réussi à l'époque du Pierre Nkurunziza, tout comme face au régime actuel. Donc, le président Ndayishimiye devrait s'impliquer dans ce qui se passe en RDC. Et déjà qu'il est impliqué avec ses militaires qui combattent aux côtés de FARDC et puis de Wazalendo, les patriotes. Donc, laisser ou permettre à l'M23 de venir, ce serait se piéger lui-même. Peut-être qu'ayant refusé l'M23, c'est que nous croyons qu'il a refusé la participation du M23, puisque déjà le M23 lui-même a réagi par des personnes interposées. Donc ça montre qu'il y a beaucoup de tensions dans la zone et dans la région, Et bon, peut-être qu'il a joué sa carte de prudence.
5: Et comment interpréter le maintien de la marche du 22 juillet, alors même qu'un processus de médiation vient de s'ouvrir à Bujumbura?
6: Je vois que, bon, Bujumbura, je ne sais pas si c'est vraiment un processus de médiation qui va aboutir ou c'est peut-être une consultation. Et les opposants peuvent maintenir leur marche, c'est aussi pour rendre compte à ceux à qui ils dépendent. N'oubliez pas qu'ils n'ont pas les mains libres, ce ne sont pas des opposants qui sont libres. Ils ont démontré par leur discours qu'ils répètent ce que le Rwanda veut, ce que le Rwanda dit. Ainsi, ils envoient un message qui ne va pas les aider à vraiment mobiliser toute la population congolaise et obtenir ce qu'ils veulent. Alors, voyons voir si le 22, ils auront quelque chose d'un peu plus différent que ce qu'ils ont eu à faire il y a quelques semaines, au mois passé. Et on pourra tirer des conclusions s'ils ont réussi maintenant à convaincre beaucoup plus de monde à se rallier à leur volonté vis-à-vis du changement ou pas de la Constitution.
5: Ézéchiel May, merci pour cette analyse. Vous êtes analyste politique. Merci pour cette interview audiovisuelle sur Channel Africa, sur Vue d'Afrique. Merci encore. À la prochaine sur Vue d'Afrique. Au revoir.
6: Merci. Mais au revoir et bon après-midi.
5: Bon après-midi. Nous refermons le dossier RDC pour ouvrir celui du Cameroun. Une organisation de la société civile dénonce des violations des droits des populations riveraines, des projets d'exploitation de ressources naturelles et de conservation de la biodiversité dans le pays. Earth Cameroun, puisqu'il s'agit d'elle, l'a révélé dans son rapport 2026 sur la question rendu public mardi à Yaoundé. Des précisions avec notre correspondant sur place, Eric Tracke.
7: Le rapport 2026 de l'association Earth Cameroun, rendu public le 7 juillet 2026 à Yaoundé, dresse un état des lieux du respect des droits des populations riveraines, des projets d'exploitation des ressources naturelles et de conservation de la biodiversité au Cameroun. L'un des axes prioritaires que le document mentionne est relatif au conflit homme-faune dans la réserve forestière communale de Kalfou, située dans la région de l'extrême nord du pays. Charles Banan, habitant de la localité.
8: Les éléphants, lorsqu'ils quittent les lieux protégés dans le parc de Waza, ils viennent dans la localité de Kalfou. Ils détruisent les cultures telles que le maïs, le sorgho, l'haricot blanc, le manioc, le mil rouge, tout. Donc nous, les populations, nous n'arriverons même plus à avoir à quoi manger. D'autres personnes se déplacent pour aller dans les différentes régions pour trouver de mieux vivre. Nous n'avons plus à quoi payer nos pensions.
7: Sur place, Earth Cameroun s'active pour comprendre les difficultés des populations en vue de formuler les propositions de solutions idoines au pouvoir public. Jeannette Lemako, directrice de l'association Earth Cameroun.
9: Les enquêtes que nous avons menées en mars 2026 dans l'arrondissement de Kalfou nous montrent que les problèmes perdurent, les vies humaines qui sont impactées, la qualité de vie, la question de la survie qui se pose. Et nous avons conclu à une crise humanitaire dans cette zone parce que non seulement la sécurité alimentaire a affecté la santé des populations, la vie des populations et les déplacements massifs qu'on observe parce que les populations n'arrivent pas d'elles-mêmes à affronter, n'est-ce pas, ces pachydèmes qui leur rendent la vie difficile. La population est dans une psychose.
7: Il est à noter que les habitants de plusieurs autres communes de la région de l'extrême nord, situées sur le chemin des éléphants, souvent en quête de nourriture et de pâturage, vivent les mêmes problèmes que ceux de Kalfou. À côté du conflit homme-faune, Earth Cameroun souligne également dans son rapport les remous sociaux liés à l'exploitation des carrières de pierre dans la périphérie de Yaoundé. Pierre-Désiré Bélé-Bimboudou est le chef de la tradition Ewondo de la chaufferie de deuxième degré Tungimbala 2 du village Elundem.
10: Il y a tellement de carrières à Elundem. Les populations sont toujours reculées, menacées quand ils revendiquent. Depuis 40 ans que la carrière d'Elundem 1 s'est installée, Elundem est toujours enclavée. Pas d'eau potable, les bruits, les camions qui nous réveillent à 4h du matin, on ne sait plus où aller. Je voudrais aussi dire que malgré tout ce qu'on dit sur les carrières, les exploitants mobilisent les fonds mais qui n'arrivent pas au niveau des populations. Regardons déjà d'abord les routes de Lunden, la poussière chaque jour que Dieu a créée.
7: Là aussi, les droits des populations riveraines des carrières sont perpétuellement violés, en dépit d'une bonne réglementation qui les protège, relève la directrice de Hurt Cameroun, Jeannette Lemako.
9: Il y a eu le code minier réformé de 2023 et à côté en 2024 avec plusieurs textes d'application, mais seulement la mise en application de ces textes est problématique. On observe sur le terrain que les mêmes problèmes persistent. Déjà, les problèmes que nous avons décriés il y a de cela plusieurs années avec les effets sur l'habitat humain dans l'exploitation des carrières, les effets, n'est-ce pas, sur la qualité de vie, les effets sur la santé. Et maintenant, on peut observer qu'il y a des conflits fonciers qui se multiplient à cause, n'est-ce pas, des injustices dans le paiement des indemnisations et des compensations. On peut aussi noter que les populations se plaignent du fait que elles sont en quelque sorte exploitées parce qu'elles sont recrutées, n'est-ce pas, comme ouvriers dans ces carrières, mais les conditions ne respectent pas ce que le code de travail dit. Il n'y a pas de contrat de travail, pas d'équipement.
7: Le rapport de l'association recommande au gouvernement camerounais notamment de faire respecter les textes en vigueur relatifs aux droits des populations riveraines, des projets d'exploitation des ressources naturelles et de conservation de la biodiversité, ou encore de financer les projets visant à mettre fin aux conflits homme-faune. Les autorités affirment être bien au courant des problèmes mis en évidence dans le rapport 2026 de Hurt Cameroun, tout en soulignant que la volonté politique d'y mettre fin existe, mais que ce sont les fonds qui manquent le plus. Eric Tchouaké, Yaoundé, Channel Africa, Actualité.
5: Merci Eric Tchouaké. 2 ans après la disparition en Guinée de 2 responsables du FNDC, leurs camarades du Front National pour la Défense de la Constitution ont décidé de maintenir la pression sur le gouvernement guinéen. L'une des épouses de ces activistes s'est jointe à ses compagnons de lutte depuis l'étranger pour révoquer leur dossier et interpeller ainsi la communauté internationale afin qu'elle puisse agir. Awadjan Doukouré exprime la douleur des familles. Mamadou Sadio Baldé pour les explications.
11: Nos enfants me demandent souvent quand leur père rentrerait à la maison. Je ne sais plus quoi leur répondre. Au début, je disais bientôt. Maintenant, je me contente de leur dire que nous continuons à faire ce qu'on peut pour qu'ils reviennent vers eux.
12: Cette voix impuissante est celle d'une mère de famille et épouse de l'activiste.
11: Moi, c'est Awadjan Doukouré, épouse de Omar Sylla Fonike Menge. Omar Sylla Fonike Menge, c'est mon mari. Il y a 2 ans, le 9 juillet, on me l'a pris. Il n'a pas été arrêté, il a été effacé.
12: Un vide, une nostalgie, une préoccupation et surtout des interrogations. Cette épouse exprime une angoisse au quotidien depuis 2 ans.
11: 2 ans sans nouvelles, 2 ans où je me réveille chaque jour dans un lit à moitié vide, sans savoir s'il respire encore, s'il va bien, s'il a froid, s'il a faim, si quelqu'un le parle encore dans ce monde avec un tout petit peu d'humanité. Ils ont simplement décidé que moi, son épouse et nos enfants, nos proches, nous n'avions pas le droit de savoir ce qu'il en était. C'est ça qu'on appelle une disparition forcée. Ce n'est pas une abstraction juridique. C'est une famille à qui on arrache un père, un mari et qu'on condamne à l'attente.
12: Il a été arrêté un soir en compagnie de son camarade de lutte, Biloba.
11: Ils savent exactement où il est aujourd'hui. Ils savent exactement ce qu'on lui fait subir.
12: Aux yeux des responsables du FNDC, eux, ce ne sont autres que ceux qui ont renversé Alpha Condé au pouvoir en 2021. Sékou Koundouno cite quelques noms qui se seraient rendus responsables de ces disparitions.
13: Général Mamadi Doumbouya, président du CNRD, lieutenant-colonel Karim Sah, ancien attaché de défense à l'ambassade de France à Conakry en 2022 et très proche ami et conseiller de Mamadi Doumbouya. Commandant Moriba Dantili Keta, alias Kilo, aide de camp de Mamadi Doumbouya et commandant de l'unité Cobra du groupement des forces spéciales.
12: Si les proches de ces activistes ignorent ce qu'ils sont devenus les auteurs de leur disparition, eux ne doutent point du sort infligé au leader du FNDC, accuse Awa Doukouré.
11: Il a une place vide chez moi, dans le cœur de ses enfants et dans leur quotidien. Tous les soirs, tous les jours, depuis 2 ans déjà. Alors aujourd'hui, je ne demande pas la justice. Je demande simplement son retour. Que mes enfants puissent encore revoir leur père et bénéficier de l'amour qu'un père peut apporter à ses enfants. Et je serai là chaque fois que je peux le faire, jusqu'à ce que sa présence nous soit accordée. Omar Sylla existe, sa famille l'entend et nous ne l'abandonnerons pas.
12: Si Omar Sylla et Biloba ont fait don de soi pour l'instauration de la démocratie en Guinée, son épouse, elle, trouve cet engagement trop risqué au vu des menaces qui pesaient contre eux.
11: Avant tout cela, Ouma n'était pas un symbole. C'était mon mari. C'était aussi un homme de conviction, un défenseur des droits humains. Quelqu'un qui croyait que chaque citoyen mérite dignité, justice et liberté. Mais avant d'être tout cela pour le monde, il était tout cela pour nous. Il disait très souvent, presque comme pour se justifier, qu'aucun sacrifice ne t'aide de trop pour sa nation. Et moi, je lui répondais qu'il devrait garder un peu de ce sacrifice pour nous aussi. Aujourd'hui, c'est moi qui porte ce sacrifice. Malgré sa lourdeur, je continue à le porter, ne serait-ce que pour lui et aussi pour les enfants que nous avons. Et je donne tout pour qu'il puisse être là, à nouveau nous le redire en personne, plutôt qu'en souvenir.
12: Elle exige la libération de leurs époux qui sont retenus contre leur gré, évoquant au passage les textes de droit qui consacrent les libertés individuelles.
11: Je ne suis pas ici ce soir pour parler de géopolitique. Je suis ici parce que je veux que mon mari rentre à la maison. Je veux qu'il revoie ses enfants grandir. Je demande sa libération maintenant. Une disparition forcée est un crime contre l'humanité. Ce n'est pas une question de sécurité nationale. C'est un crime reconnu comme tel par toutes les conventions internationales que notre pays, la Guinée, a signées. Ces mêmes textes que nos dirigeants invoquent quand cela les arrange et qu'ils piétinent pour faire taire un homme qui les dérange. Je m'adresse aujourd'hui aux autorités guinéennes, simplement. D'une femme à des hommes qui ont des familles eux aussi. Rendez-moi Oumar Sylla, rendez-nous Biloba, rendez à mes enfants leur père. Vous savez où il est, où ils sont, tous ceux qui sont disparus aujourd'hui. Votre silence n'est pas une absence de réponse, c'est une réponse. Et elle nous détruit un peu plus chaque jour. Je m'adresse à la communauté internationale, aux gouvernements qui ont une voix et qui choisissent parfois de la garder pour eux. Derrière chaque dossier, chaque rapport, il y a une famille comme la mienne qui attend. Le silence n'est jamais neutre.
12: Pendant 40 jours, le FNDC entend maintenir la pression sur les autorités guinéennes afin d'obtenir les nouvelles de leurs camarades interpellés depuis 2 ans.
14: On peut l'assurer, en tout cas, de notre dévouement, de notre volonté à faire en sorte que son époux soit libéré.
12: Conakry, Mohamed Sadio Balde, Channel Africa, Actualité.
5: Merci Mamadou Sadio Baldé. Kabongo Joël est dans ce studio. C'est le début de la deuxième partie de Vue d'Afrique. Merci de rester connecté pour les informations des sports.
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15: Amis sportifs, bonjour, bienvenue à cette nouvelle édition qui s'ouvre en mondial 2026. Pour sa première participation en 8e de finale d'une Coupe du Monde, l'Égypte a été éliminée après sa défaite mardi à Atlanta contre l'Argentine, vainqueur de la dernière édition sous le score de 2-3. Éliminée par l'Argentine, l'Égypte refuse de tourner la page alors qu'il menait 2-0 jusqu'à la 68e minute avant de s'effondrer. Les pharaons estiment que l'issue du match a été faussée. La fédération égyptienne a donc décidé de porter combat sur le terrain juridique. L'instance a déposé une réclamation officielle visant directement l'arbitre français François Le Texier. La sélection égyptienne réclame l'ouverture d'une enquête sur plusieurs décisions jugées défavorables ainsi que l'exclusion immédiate de l'arbitre français et de son équipe pour le reste de la compétition. Restons en mondial, les dirigeants du football ont lundi remis en cause l'intégralité de la Coupe du Monde. Une polémique portant sur un appel téléphonique que le président Donald Trump a passé la semaine dernière au président de la FIFA, Gianni Infantino, pour lui faire valoir que l'attaquant américain Folarin Balogun n'aurait pas dû être suspendu pour le match contre la Belgique en raison d'un carton rouge reçu lors des matchs la semaine dernière. La FIFA avait alors levé la suspension, autorisant ainsi Balogun à jouer, mais une décision qui n'a finalement pas aidé l'équipe américaine.
16: Les titres ivoiriens ont aussi enregistré plusieurs transactions importantes, notamment des obligations arrivant à échéance en 2029 et 2031, tandis que les obligations du Mali, du Togo et du Burkina Faso ont contribué à l'activité du marché total de 9,5 milliards de francs CFA de titres publics à travers 47 transactions impliquant 26 participants et portant sur 20 instruments financiers. Malgré le recul de l'activité hebdomadaire, les indicateurs sont orientés à la hausse depuis le début de l'année au 3 juillet. Le volume des échanges sur le marché secondaire atteint 4 384,9 milliards de francs CFA, en progression de 60% sur un an, avec 1951 transactions recensées par UMO à titre.
15: Je m'excuse pour cet élément, c'était une erreur, c'est un élément qui devrait revenir pour notre prochaine édition. On est encore en mondial 2026, Adidas a dévoilé lundi le ballon officiel réservé aux demi-finales, au match pour la troisième place à la finale de la Coupe du Monde de la FIFA, à moins de deux semaines de la clôture de la compétition. Conçu comme une déclinaison des Trienta présentés en octobre 2025, le ballon officiel Trienta final conserve la même recherche de performance tout en adoptant un visuel inédit. Le ballon arbore de nouveaux motifs blanc, noir et or. Ses finitions dorées évoquent ainsi le trophée de la Coupe du Monde et son fond noir lui donne une identité visuelle audacieuse et élégante. Autre chose, à présent, nous allons passer à la Coupe d'Afrique des Nations Cannes 2027, prévue en septembre prochain pour le compte de qualification de la Cannes 2027. Le match entre l'Afrique du Sud et la Guinée est déjà sous tension. Craignant pour l'intégrité de sa délégation, la Fédération guinéenne de football a officiellement saisi la CAF pour obtenir des garanties de sécurité. La partie guinéenne pointe du doigt la recrudescence des violences xénophobes qui cible les ressortissants africains en Afrique du Sud depuis plusieurs mois. Cette crise a d'ailleurs poussé des pays comme le Nigeria ou le Ghana à rapatrier une partie de leurs citoyens. La Confédération africaine de football doit désormais trancher rapidement. Elle se trouve face à une double option, maintenir la rencontre en exigeant un dispositif de sécurité exceptionnel ou alors imposer une délocalisation du match sur terrain neutre. Et puis en volleyball, la Confédération africaine de volleyball annonce l'organisation de trois programmes majeurs de développement du beach volley à Dakar. Ce sera du 6 au 14 août 2026, visant à renforcer l'arbitrage, la formation des entraîneurs et la détection de jeunes talents sur les continents avant les Jeux olympiques de la jeunesse. Pendant 9 jours, la capitale sénégalaise va accueillir le cours international des candidats arbitres, un séminaire des entraîneurs. Le cours proposera une formation théorique, pratique, alignée sur les normes de la Fédération internationale, avec évaluation sur les lois du jeu, la gestion de match, le positionnement et les procédures des révisions vidéo. Voilà, c'est par cette note que se referme cette édition de la page sportive. Merci de l'avoir suivi.
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5: Le sport, c'est fini, mais Kabongo Joël nous revient tout à l'heure pour l'information économique. En attendant, parlons de la deuxième journée de la conférence exposition Rail Africa 2026 à Johannesburg en Afrique du Sud. Il s'agit pour les conférenciers de discuter sur la modernisation des infrastructures ferroviaires africaines comme un levier majeur de l'intégration économique du continent. Lors de la conférence Africa Rail 2026, le directeur général du groupe Transnet, Soli Letsoalo, a souligné que le développement des réseaux ferroviaires est indispensable pour stimuler le commerce intra-africain. Pamela Kumba.
17: La modernisation des infrastructures ferroviaires africaines constitue l'un des principaux défis à relever pour accélérer le commerce intra-africain et permettre à la zone de libre-échange continentale, la ZLECAF, d'atteindre son plein potentiel. C'est le message porté par Transnet, la société publique sud-africaine spécialisée dans le fret, la logistique et les infrastructures portuaires à l'occasion de la conférence Africa Rail 2026 qui se tient à Johannesburg. Le directeur général du groupe Transnet, Soli Letsoalo, estime que l'amélioration des réseaux ferroviaires représente un élément essentiel pour renforcer l'intégration économique régionale. Selon lui, les corridors ferroviaires permettent non seulement d'accroître les volumes de marchandises transportées, mais aussi de réduire les coûts de transport et de désengorger les routes africaines souvent surchargées. Lors de la conférence, Soli Letsoalo a souligné que des milliers de tonnes de marchandises transitent régulièrement entre les deux pays grâce à des infrastructures et à des partenariats opérationnels déjà en place. Il a également évoqué l'intérêt croissant d'opérateurs ferroviaires privés à développer les échanges le long de ces corridors stratégiques.
18: Si l'on prend l'exemple du Mozambique, la coopération est constante. Nous acheminons régulièrement des trains vers le Mozambique, transportant du magnétitol et du charbon. Des opérateurs ferroviaires privés ciblent également ce secteur. La société mozambicaine CFM Oslo, par exemple, vise à transporter des marchandises entre les deux pays. C'est un exemple. Quant au Zimbabwe, à la Zambie et à la Namibie, il s'agit de développements récents qui, nous l'espérons, porteront leurs fruits.
17: Malgré les ambitions de la ZLECAF, entrée en vigueur pour favoriser les échanges commerciaux entre les 54 pays signataires, les infrastructures de transport restent insuffisantes dans plusieurs régions du continent. Les coûts logistiques élevés, les réseaux ferrés vieillissants et les liaisons transfrontalières limitées continuent de freiner la circulation des biens et des matières premières. L'Afrique australe offre déjà plusieurs exemples de coopération ferroviaire régionale. Transnet travaille depuis plusieurs années avec le Mozambique dans le transport de minerais et de charbon. Mais pour les experts du secteur, le rail demeure le moyen de transport le plus adapté aux longues distances et aux cargaisons lourdes, notamment pour les produits miniers, agricoles et industriels. Dans un contexte où les pays africains cherchent à industrialiser leurs économies et à accroître la valeur ajoutée de leurs exportations, la disponibilité de réseaux ferroviaires fiables est considérée comme un facteur déterminant de compétitivité. La modernisation des infrastructures représente toutefois un défi financier majeur. Plusieurs pays africains doivent investir des milliards de dollars dans la rénovation des voies ferrées, l'acquisition de locomotives modernes et l'amélioration des systèmes de signalisation. Les partenariats publics-privés et la coopération régionale sont de plus en plus présentés comme des solutions pour mobiliser les ressources nécessaires. Alors que l'Afrique cherche à stimuler son commerce interne, qui reste inférieur à celui observé en Europe ou en Asie, le secteur ferroviaire apparaît plus que jamais comme un outil stratégique pour transformer les ambitions d'intégration économique du continent en réalité concrète. L'Afrique du Sud, le Maroc, l'Égypte, le Kenya et la Tanzanie sont aujourd'hui les pays africains les plus avancés dans le développement ferroviaire. Et l'Afrique du Sud dispose du réseau le plus vaste et demeure le principal hub logistique du continent, tandis que le Maroc se distingue avec Al Borak, le premier train à grande vitesse africain. L'Égypte investit massivement dans de nouvelles lignes à grande vitesse, alors que le Kenya et la Tanzanie modernisent leurs infrastructures grâce à des réseaux ferroviaires à écartement standard destinés à faciliter le commerce régional. Cette conférence Africa Rail 2026 est considérée comme le plus grand rendez-vous ferroviaire du continent africain. Et pour cette édition, les responsables gouvernementaux, les opérateurs ferroviaires, les investisseurs, les institutions financières et les fournisseurs de technologies discutaient des moyens de moderniser les infrastructures ferroviaires africaines dans le but d'accélérer l'intégration économique du continent, de développer les corridors commerciaux régionaux et de soutenir la mise en œuvre de la zone de libre-échange continental africain. Pamela Kumba pour Channel Africa Actualité.
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2: Parlons à présent du Tchad qui a demandé lundi à la Cour pénale internationale de juger tous les auteurs des crimes internationaux au nom du principe de l'équité. Toutefois, N'Djamena estime que la CPI ne devrait pas être perçue comme une juridiction intervenant principalement sur les dossiers africains, appelant à ce que tous les auteurs de crimes internationaux, quelle que soit leur nationalité ou leur origine, soient poursuivis et jugés. La demande du Tchad intervient dans un contexte où la CPI fait l'objet de nombreuses critiques, surtout en Afrique, sur le choix des dossiers qu'elle examine. Et pour en parler, nous sommes en ligne avec Makaïla Ngebla, ancien conseiller à la présidence tchadienne et activiste. Monsieur Ngebla, bienvenue sur Vue d'Afrique. Bonjour.
3: Bonjour madame, comment allez-vous? Merci beaucoup.
2: Je vais très bien, vous aussi j'espère. Alors, le Tchad réaffirme sa coopération avec la CPI tout en dénonçant une justice qui juge sélective. Comment interprétez-vous ce double discours?
3: Mais écoutez, nous avons constaté en ce qui nous concerne depuis le réchauffement des relations entre Paris et N'Djamena, nous avons constaté que le Tchad est dans une posture très modérée. Vous savez, moi, je voudrais rappeler qu'en 2023, lorsque M. Karim Khan, procureur de la Cour pénale internationale, avait demandé à être reçu par Mohamed Idriss Déby, sa demande a été déclinée par la présidence. Cette fois-ci encore, erreur de c'est une coïncidence ou pas, Mohamed Déby a dû être absent en N'Djamena et que l'adjointe du procureur de la Cour pénale internationale a été reçue par les ministres des Affaires étrangères. Ça montre quoi? Ça montre effectivement que le Tchad n'est ni dans une posture de coopération, ni dans une posture de régie. En fait, on est ni figue ni mi-raisin, et ça, c'est la politique que le régime actuel est en train de faire montrer à la communauté internationale, que nous sommes avec vous, tout comme nous sommes contre vous. Donc nous sommes dans une démarche qui ne nous surprend pas, étant donné que nous sommes avertis et initiés par rapport effectivement à la posture que prend le gouvernement tchadien. Et ça ne m'étonne pas.
2: Pourquoi N'Djamena choisit-il de porter ce message maintenant, alors que plusieurs pays de la région ont déjà quitté la CPI? Je veux dire, qu'a-t-il à gagner sur le plan diplomatique?
3: Mais madame, vous savez, jusqu'à là, en fait, le régime tchadien est dans une posture très, très repliée sur lui-même. Hein. Vous savez très bien que la visite à N'Djamena des responsables de la Cour pénale internationale visait effectivement à pointer du doigt la responsabilité du Tchad sur les atrocités commises au Darfour. Et donc l'absence de Mohamed Idriss Déby à N'Djamena montre à suffisance que le gouvernement tchadien ne veut pas entendre parler effectivement de la Cour pénale internationale qui va l'interpeller sur sa responsabilité. Et de deux, il est en même temps en train de se démarquer d'un coup par rapport à la Cour pénale internationale. De l'autre côté aussi montrer effectivement aux Africains que nous ne sommes pas tout à fait d'accord avec la Cour pénale internationale qui a toujours visé les Africains comme étant les auteurs des crimes abominables. Et là, c'est une posture de notre point de vue, c'est une posture qui ne nous convainc pas parce que le gouvernement tchadien est pertinemment impliqué dans ce qui se passe au Darfour et que coopérer avec la Cour pénale internationale revient effectivement à identifier les auteurs et les co-responsables de la crise qui secoue actuellement le Soudan. Et donc nous pensons que Madame la procureure de la Cour pénale internationale est rentrée bredouille de N'Djamena avec une position qui est quand même une position pas du tout cohérente ni convaincante.
2: Mais pour bien comprendre, M. Ngebla, en demandant que tous les auteurs de crimes internationaux soient jugés, quelle que soit leur nationalité, le Tchad cherche-t-il à réformer l'image de la CPI ou à répondre avant tout à une opinion africaine de plus en plus critique?
3: Mais écoutez, l'opinion africaine a été de plus en plus critique depuis effectivement l'incarcération de Laurent Gbagbo, des Blaise Goudé et d'autres hommes politiques africains. Et donc, à cette époque, à l'époque en 2011, beaucoup de voix se sont élevées en Afrique pour contester effectivement la légitimité de la Cour pénale internationale qui était considérée comme sélective. Aujourd'hui, le Tchad, parce qu'il veut effectivement faire preuve à une partie d'opinion africaine, et avec les retraits, comme vous l'avez dit, des trois pays de l'AES, vous savez très bien, depuis un certain temps, la Cour pénale internationale a voulu faire signer à nouveau des pays du Sahel une convention qui permettra à la Cour pénale internationale de poursuivre les auteurs des crimes au Sahel. Et donc, le Tchad, étant informé de cette posture, de cette démarche, a voulu anticiper pour demander à la Cour pénale internationale que tous les crimes internationaux doivent être jugés. Or, dans ces cas de figure, ça veut dire que nous allons nous aligner sur la posture des pays africains. Et donc la démarche du Tchad visera à la fois à satisfaire les Africains, mais à la fois à montrer effectivement à la Cour pénale internationale un certain souverainisme. Et là, dans un contexte de réchauffement des relations avec la France, dire que nous rejetons la Cour pénale internationale, c'est énerver la France. Et rester effectivement dans la Cour pénale internationale, c'est aussi effectivement plaire à la France. Et donc, on est dans une posture, comme je vous ai dit tout à l'heure, c'est une posture très confuse de mon point de vue. C'est pourquoi ça ne m'étonne pas. Le mouvement tchadien s'est vu impliqué, les rapports internationaux visent effectivement particulièrement l'entourage de Mamadou Déby, qui avait fourni beaucoup d'armes, beaucoup de moyens au FSR des Métis. Et donc aujourd'hui, je pense que cette démarche, elle est rentrée, effectivement, Madame la Procureure est rentrée aujourd'hui à la haie. C'est pour vous dire qu'effectivement, on sait comment les choses vont se passer après. Mais toujours est-il qu'il y a une tension. Ça reste transparente, une tension entre la Cour pénale internationale et le gouvernement tchadien.
2: Vous avez fait tout à l'heure allusion à l'AES. J'ai une question à ce sujet. Le Tchad réaffirme son attachement à la CPI, contrairement au Mali, au Burkina Faso et au Niger qui s'en sont retirés. Cette différence de position risque-t-elle de créer une nouvelle ligne de fracture avec ses voisins? Peut-elle être perçue comme une prise de distance vis-à-vis des pays de l'AES?
3: Mais justement, le Tchad a pris sa distance vis-à-vis de l'AES après avoir réchauffé ses relations avec la France. Et donc, pour ainsi dire, c'est que le gouvernement tchadien est dans une logique où on veut être en même temps partenaire de l'AES. La preuve, c'est qu'ils ont envoyé ces derniers temps la ministre, le secrétaire d'État aux affaires étrangères, inviter les dirigeants de l'AES à venir à un sommet au Tchad. Mais en même temps, on ne veut pas vraiment fâcher la France en disant qu'on est contre la Cour pénale internationale. Donc nous pensons que cette ligne de démarcation du gouvernement tchadien est une ligne de démarcation hypocrite et que dans les jours à venir, si la Cour pénale internationale annonce au fait des déclarations visant effectivement l'entourage du président tchadien, en ce moment, le gouvernement tchadien va s'aligner du côté de l'AES, ça ne m'étonnerait pas. C'est pourquoi je dis, moi, je me méfie sérieusement effectivement des démarches ou bien des déclarations à l'emporte-pièce des sociétés tchadiennes qui ne sont pas des sociétés crédibles, parce qu'en fait, il faut avoir une justice tout à fait indépendante, neutre au niveau du Tchad pour pouvoir effectivement arrimer sa juridiction avec la justice internationale. Or, la justice tchadienne aussi est une justice défaillante, une justice où l'indépendance souffre énormément. Donc, nous pensons qu'effectivement, le Tchad a toujours fait un déni vis-à-vis de la communauté internationale. Mais aujourd'hui, il nous montre nettement qu'effectivement, ils ne sont ni avec la Cour pénale internationale. Le fait de dire nous réaffirmer notre adhésion à la Cour pénale internationale, moi, je pense que je ne suis pas tout à fait dans ces points de vue. C'est pourquoi les jours à venir vont nous édifier sur la posture du Tchad.
2: Dans la minute qui nous reste, M. Nguibla, finalement, que peut désormais changer la déclaration tchadienne dans le fonctionnement et la sélection des dossiers à la CPI?
3: Mais justement, le rapport qui va être, vous savez très bien que le compte-rendu qui va être rendu par la procureure adjointe de la Cour pénale internationale va éventuellement nous éclairer. Et certainement, au niveau de la Cour pénale internationale, les responsables vont se rapprocher de nos voix, de nous, pour les éclairer mieux sur la posture du Tchad, comme on est en train de faire avec vous actuellement. Nous pensons que nous avons aussi, dans l'entourage même de M. Karim Khan, nous avons des responsables qui nous approchent souvent, avec lesquels on discute. Nous pensons que nous serons en mesure de leur montrer effectivement à quel point la posture du Tchad est une posture très complexe et nous ne pouvons pas comprendre effectivement. Nous allons éclairer l'opinion internationale, nous allons éclairer la Cour pénale internationale sur cette démarche du Tchad.
2: Makaïla Nguibla, merci d'avoir répondu à nos questions. Je rappelle que vous êtes conseiller à la présidence tchadienne et activiste. Merci encore, monsieur Nguibla. Au revoir.
3: Merci à vous. Merci pour l'interview. Au revoir.
2: Sans plus tarder, je cède le micro à Yam Chekifu du service Swahili. Elle nous parle, comme à l'accoutumée, des gros titres de Darubinia Africa. Bonjour Henry.
4: Bonjour Joël. 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Merci.
2: Merci à toi Henry. Vous la retrouverez dans quelques minutes sur Darubinia Africa, le magazine en Swahili sur Channel Africa. En attendant, l'information en français continue avec Abongo Joël, c'est l'information économique.
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6: Madame, Monsieur, bonjour, bienvenue à cette nouvelle édition qui s'ouvre au Sénégal. Selon les conclusions d'une étude stratégique présentée mardi à Dakar, le Sénégal veut faire de l'industrialisation verte un moteur de l'autonomisation économique des femmes, particulièrement dans la transformation agroalimentaire où elle porte près de 3/4 des entreprises et des projets réalisés par le bureau de mise à niveau. Cette étude met en évidence les obstacles qui freinent la compétitivité des entreprises agroalimentaires dirigées par des femmes, à savoir l'accès limité au financement, aux technologies propres, aux équipements performants, aux compétences techniques et au marché à forte valeur ajoutée. L'étude a par ailleurs souligné que la transition écologique devrait être considérée comme un puissant levier de compétitivité, d'innovation et de création de richesses en cohérence avec la vision Sénégal 2050. Elle plaide par ailleurs notamment pour un meilleur accès à la finance verte, des programmes spécifiques dédiés aux femmes ainsi que le développement de l'économie circulaire afin de valoriser les déchets issus de la transformation agroalimentaire. Au Niger, le chef d'État et de gouvernement de l'Union africaine au sommet extraordinaire à Niamey lance officiellement la phase opérationnelle de la zone de libre-échange continentale africaine, ZLECAF, concrétisant ainsi l'un des projets les plus ambitieux d'intégration économique du continent. Le lancement du marché commun africain est intervenu quelques semaines après l'entrée en vigueur de l'accord de ZLECAF à Niamey. Les dirigeants africains ont mis en service plusieurs instruments essentiels, notamment les règles d'origine, le mécanisme de suivi des barrières non tarifaires, le système panafricain de paiement et règlement, et ainsi que l'Observatoire africain du commerce, ouvrant ainsi la voie à la mise en œuvre effective du marché unique africain.
7: Regroupant les États membres de l'Union africaine au sein d'une vaste zone de libre-échange, cette plateforme ambitionne de stimuler le commerce intra-africain, d'accélérer l'industrialisation, de renforcer les chaînes de valeur régionales et de soutenir la réalisation de l'agenda 2063 de l'Union africaine. Le même jour, l'Union africaine institue le 7 juillet comme journée de l'intégration de l'Afrique, destinée à promouvoir l'intégration économique et à rappeler l'engagement du continent en faveur d'un marché commun africain. Le lancement de la phase opérationnelle de la ZLECAF est largement considéré comme l'une des avancées les plus importantes de l'intégration africaine depuis la création de l'Organisation de l'Unité africaine en 1963.
6: Au Burkina Faso, le gouvernement a signé lundi à Ouagadougou 4 conventions de financement d'un montant global de 85 milliards de francs CFA en faveur de projets industriels et miniers. Il s'agit d'une nouvelle étape dans la mise en œuvre de sa stratégie de souveraineté économique avec la signature des 4 conventions de financement totalisant ainsi 85 milliards de francs CFA au profit des projets jugés stratégiques dans le secteur industriel et minier. Les financements proviennent de la diaspora qui a permis de mobiliser 151 milliards de francs CFA auprès de Burkinabés vivant à l'étranger. La cérémonie de signature a été présidée par le ministre de l'Économie et des Finances, Aboubakar Nakanabo, qui a souligné la volonté des autorités de transformer l'épargne nationale en investissement productif. Les deux conventions représentent un montant cumulé de 40 milliards de francs CFA. Ils ont été signés avec la Société des participations minières de Burkina Faso. L'Union européenne a réaffirmé mardi à Dakar son soutien au développement de l'économie sociale et solidaire, présenté comme un levier majeur de création d'emplois, d'inclusion sociale et de transformation économique en Afrique. À l'ouverture du Forum africain de l'économie sociale et solidaire, c'est l'ambassadeur de l'Union européenne au Sénégal, Jean-Marc Pisani, qui a salué le leadership du Sénégal dans ce domaine, estimant que le pays fait figure d'avant-garde sur le continent grâce à son cadre institutionnel et au dynamisme de ses acteurs. Placé sous le thème « Faire de l'économie sociale et solidaire un moteur de transition, d'inclusion et de convergence en Afrique », la rencontre s'inscrit dans l'année de l'économie sociale et solidaire et de l'emploi décrété par les autorités sénégalaises.
7: Jean-Marc Pisani a insisté sur l'importance de la zone de libre-échange continentale africaine pour stimuler la compétitivité et les échanges intra-africains, rappelant que l'Union européenne accompagne cette dynamique d'intégration économique. À titre d'exemple, il a cité le programme Investing in New Business in Africa, dont le volet consacré à l'entrepreneuriat féminin a déjà accompagné près de 2500 femmes entrepreneurs africaines, dans le cadre d'un portefeuille de 180 projets représentant 4,7 milliards d'euros d'engagement de l'UE et de ses États membres.
6: Nous allons boucler au Kenya une raffinerie de pétrole d'une capacité de 700 000 barils par jour en Afrique de l'Est, proposée par l'homme le plus riche d'Afrique, Aliko Dangote, sera construite au Kenya dans 10 mois. C'est ce qu'a déclaré mardi un haut responsable de l'entreprise, mettant ainsi fin aux spéculations concernant l'emplacement de ce méga-projet. Cette immense raffinerie sera implantée à Lamu, une île au large des côtes du Kenya, choisie comme la plus grande économie d'Afrique de l'Est au départ. La Tanzanie figurait également parmi les sites envisagés pour l'implantation de la raffinerie. Le milliardaire nigérian Dangote s'est rendu d'ailleurs en Tanzanie à la fin du mois dernier, où il s'est entretenu avec la présidente Samia Suluhu Hassan. Il a expliqué que les considérations commerciales et techniques ont motivé la décision du groupe d'implanter à Lamu, Kenya, la raffinerie qu'il prévoit de construire en Afrique de l'Est. Il a également invité la Tanzanie à participer au projet d'investissement de Lamu. Voilà, ainsi s'achève cette édition de la page économique. Merci de l'avoir suivi.
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2: Et c'est ainsi que s'achève Vue d'Afrique. Un petit rappel de nos grands titres avant de se quitter. Nous avons parlé sur Vue d'Afrique aujourd'hui de l'Algérie, où le Front de Libération Nationale conserve sa première place au Parlement. Et au Tchad, le pays demande à la CPI de juger tous les auteurs des crimes internationaux. Et aussi, 2 ans après la disparition en Guinée de 2 responsables du Front National pour la Défense de la Constitution, leurs camarades ont décidé de maintenir la pression sur le gouvernement. Je suis Joël Mouteba. Tando est à la mise en onde de cette édition et à la production du magazine, c'est Guillaume Kabisoso. On se retrouve demain pour d'autres nouvelles du continent. Au revoir.

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